Dites-moi, êtes-vous sensible à l'influence de la pleine lune et au loup-garou ?

près des côtes de la mer des Cives, certaines années, on en trouve partout. Complètement molle, sans coquille, elle glisse à marée basse sur le sol avec tentacules successifs. Elle peut vivre hors de l'eau un certain temps. Le changement de teinte sont le reflet de ce qui l'entoure aussi bien que de ses émotions.

Cette écrite flamelle, l'œil de ce simple mollusque est constitué comme celui des animaux supérieurs. Et il possède des replis formant comme des paupières.

Elles nichent dans le sol ou à l'abri de la moindre fente. Elles dissimulent avec des cailloux, du sable, les débris de ses repas. Carapace quotidien.

Seul le frisolide de l'eau indique sa présence. Ce frémissement est dû à sa respiration. L'eau aspirée par une ouverture de chaque côté du corps est rejetée par un tube.

Alors qu'elle peut ramper dans toutes les directions, elle nage à reculons. En expulsant l'eau violemment par son tube dirigé vers l'avant,

Au printemps, quelques figures d'approche précèdent l'accouplement. Violence, durée, distance diffèrent suivant la taille, la maturité, l'état des partenaires.

Quelques très grosses ventouses caractérisent le mâle. Celui-ci, en pleine forme, s'empare violemment d'une femelle. Pas tellement consentante. Déjà fécondée, peut-être. Elle le transporte sur son dos. Les crêtes sur la peau accompagnent les changements de couleur. Ce qui compte, c'est que le mâle introduise la cavité de son bras spécial, le troisième à droite de la peau, dans l'ouverture respiratoire de la femelle. Pour cela, il n'y a pas de position officielle privilégiée. Ainsi, ce petit mâle à gauche, blanc de peur, réagit aux invites de la femelle, mais en se tenant prudemment à distance.

Le bras spécialisé transporte des étuis contenant les éléments mâles jusqu'à l'orifice de pont-route de la femelle.

0: Un immense champignon atomique s'élève maintenant dans le ciel par-dessus les baraques.
1: Il y a maintenant une minute que l'explosion a eu lieu. Le champignon est déjà haut dans le ciel, le sommet est blanchâtre, le bas est mauve. Et dans le jour qui se lève, c'est absolument impressionnant. En une minute, sous ce climat subtropical, en une minute, le jour s'est presque fait et l'explosion y a contribué également, puisqu'actuellement, la lueur n'a pas fini au sol.
0: Le champignon se développe maintenant. Il s'élargit au sommet, la base se tourne légèrement vers l'est.
1: On dirait de la neige au sommet, hein?
0: Toujours tout mauve, mauve, mauve, et sauf le sommet blanchâtre, comme une neige qui viendrait de tomber.
1: Eh bien, il a fallu ce temps-là à l'onde de choc pour parvenir ici.
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Les tout jeunes gorilles reçoivent une éducation très stricte. Seuls les frères, sœurs ou cousins sont autorisés à jouer ensemble. Les règles du jeu sont les mêmes chez les babouins Anubis au Kenya.

0: je n'aimerais pas voir. Ce film pour la première fois en vidéo.
1: On a vu la télévision.
0: D'abord un film en salle. Consul. Pour moi, comme cinéphile, ma vie. Prenez les
1: cérébrales.
2: Bitch.
3: Avant, s'il pouvait quelque part, j'y allais, sachant que je doute. Mais peut-être.
0: Peut-être 2 ans.
2: Depuis, il m'a visionné
0: dans la même semaine.
3: 3 fois dans la même semaine.
0: Avoir un film en vidéo en donne une connaissance beaucoup plus importante. Tant que je suis fan de la vidéo. François Truffaut.

0: Les qui sont
1: plutôt durs d'oreilles.
0: Une création qui sonne des acousmonautes. Les qui sont des êtres de radio. Il y a des qui sont pas de son, qui sont sourds, ou plutôt durs d'oreilles, et des qui sont tout oui, qui voient tout. Oui.
2: Les pas de son contents itèrent alors que les tout oui heureux granulent.

d'ondes ondoyantes en micro-ondes, de modulantes fréquences en balado-diffusion, de Widi en Wi-Fi, les kissons expriment leur joie granulo-itérative. Mais parfois, certains troubles-fêtes émettent des sons lisses.

0: Le monde qui sonne, sous l'effet lassant de ses sons lisses, glisse vers la torpeur et le désarroi. Alors, les patsons n'y terrent plus, les toutouis cessent de granuler. La fête est finie. Tout s'enlise dans ces sons insaisissables et inconsistants. Le silence ne s'entend plus sonner. Le monde qui sonne dans son entier ne vibre plus que d'un seul et unique son.
1: Madame, Monsieur, bonsoir. Dans l'actualité de ce vendredi...
2: Bonsoir et merci de nous accueillir.
3: Il est 20h, bonsoir à tous. Voici les titres de l'actualité de ce vendredi.
1: Madame, Monsieur, bonsoir. Madame, Monsieur, bonsoir. Dans l'actualité de ce samedi... Dans l'actualité de ce vendredi... Madame, Monsieur, bonsoir. Un gendarme à Limoges...
3: Il est 20h, bonsoir.
2: Un officier de gendarmerie radié de l'armée...
3: Sur cette affaire, une jeune femme en fauteuil roulant...
2: Les handicapés réclament un revenu décent et...
1: Cette passagère à mobilité réduite d'un vol Paris-Nice que la...
3: Faut-il s'inquiéter de...
2: La polémique continue.
3: Inquiète certains.
4: Remise en selle, nous irons dans le Vaucluse où on a voté à 38 ou 40% pour le FN.
1: Tout de suite donc ce phénomène inquiétant.
0: Fort heureusement, quand un kisson naît, il fait un vacarme terrible qui résonne aux quatre coins des ondes. Certains kissons naissent pas de son, d'autres toutoui. Les kissons pas de son sont des kissons sourds, ou plutôt durs d'oreille, alors que les kissons toutoui, ouatou. Il en va ainsi depuis toujours chez les kissons. Oui ?
5: Une création radiophonique de Fabrice Martin, Christophe Modica et Lucie Prodhomme. Aujourd'hui, la musique est de Christophe Modica.
6: Attendez deux minutes que je remette ma culotte.
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Le ciel atteint brusquement des proportions gigantesques.

bêtise, c'est terrible. C'est la mauvaise fée du monde. C'est la sorcière du monde. C'est la bêtise. Il n'y a pas de gens méchants. Il y a des gens bêtes. Mais ce n'est pas de leur faute. Il y a des gens qui ont peur. Ça, c'est de leur faute. Des gens qui ont peur et qui n'assument pas leur peur. Je crois que tout commence un peu comme ça. Enfin, ça, c'est un philosophe de déterminer tout ça, c'est pas à moi. Mais j'aime pas les gens bêtes. Parce que la bêtise, c'est de la paresse. On me fera jamais croire que... La bêtise, c'est un type qui vit et il se dit, ça me suffit. Ça me suffit. Je vis, je vais bien, ça me suffit. Et il se botte pas le cul tous les matins en disant, c'est pas assez. Tu ne sais pas cette chose, tu ne vois pas cette chose, tu ne fais pas cette chose. C'est de la paresse, je crois, la bêtise. Une espèce de graisse autour du cœur qui arrive, une graisse autour du cerveau. Je crois que c'est ça.

Avec sa grande corne frontale que surmontent deux éperons thoraciques, l'oryctès a des airs de gros reptiles du secondaire. Avec un bruit de râpe, il promène nonchalamment son blindage dans l'état de sûre en fermentation.

Déjà, la nuit se lève. Il est temps de partir car nous avons tout vu. Il est là-bas, un lieu éloigné de Belzébuth, que l'œil n'aperçoit pas, mais que le bruit d'un petit ruisseau révèle. Nous entrâmes dans ce sentier caché pour retourner au monde lumineux. De là, nous sortîmes pour revoir les étoiles.

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On peut se demander qui de l'homme ou de la nature est musicien. Ou plus exactement, puisqu'il n'y a musique qu'à travers notre oreille et notre entendement, si la musique commence quand on la fait ou quand on l'entend.

Admettons pour simplifier que l'homme, à l'âge de la pierre, ait inventé le lithophone. Entre l'oiseau chanteur et l'homo faber, il y a toute la distance entre le civilisé et le primitif. Passent des centaines de milliers d'années dont il ne reste que le silence, puis des millénaires égyptiens dont il ne reste que des hiéroglyphes, puis des siècles grecs dont il ne reste que la gamme, et toujours les oiseaux chantent, quels mauvais élèves que les hommes. Alors nous nous tournons vers d'autres jungles, celles des foules, d'autres forêts, celles de nos folies. Une dernière clairière, notre solitude, il reste à l'homme qui s'est perdu lui-même de conjurer le sort par des actes de dérision, c'est la symphonie pour un homme seul. Les dieux sont devenus machines. Les machines pensent. Elles font, donc elles sont. Elles fabriquent, donc elles agissent.

0: Vous avez tenu un grillon dans votre main. Il n'est pas arrivé à chanter, je crois.
1: Le grillon n'a pas arrivé à chanter, et je crois pas, c'est pas par peur, parce qu'elle voulait bien. Mais j'ai remarqué que presque tous les grillons et criquets ont du mal à démarrer. Ils font un petit son de mécanique avant qu'il arrive à chanter les chants qu'on connaît. Seulement ces sons, ils sont très faibles. Puisque j'avais le crayon dans la main, j'avais le...
0: Et le micro dans l'autre main ?
1: Oui, oui.
0: C'est ça qu'on entend en ce moment.
1: Oui.
0: Et au bout d'un moment, vous l'avez relâché ?
1: Je ne me rappelle pas, mais certainement.
0: Et là, il a chanté.
1: C'est peut-être la chaleur de la main qui l'a fait chanter.
0: Vous avez enregistré également des cigales qui se parlaient également. Il y avait un duo de cigales.
1: Il y a un enregistrement de deux cigales mâles qui s'approchent sur un tronc d'arbre en chantant. Et au moment où ils sont très proches l'un à l'autre, il fait des gestes comme ils se font battre. Et puis, leur chant, ça change complètement. Ça dure un moment très court et puis...

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1: Le secteur ouest 5, 904, s'orientant sud-ouest, mer agitée de Venise.

0: Sur les autres zones, des vents variables 2 à 4 de sud dominant et une mer peu agitée.
1: Les prévisions par zone pour les prochaines 24 heures. Force 5 à 6, mouillissant 4 à 5 cette nuit, puis 3 à 4 demain, la mer sera peu agitée. De la pluie cette nuit, du brume matinal.
2: Sol et cap Finistère, quelques bandes de brume. Sud-est puis sud, force 3 à 4. Mer belle à peu agitée. Mer belle puis peu agitée. Ouest Irlande, mer Irlande, sud Irlande. Vent variable, force 2 à 3, soignant sud 3 à 4.
1: La situation générale et l'évolution des pressions 2010 hectopascales sur
3: faible visibilité. Avec brume.
0: Brume.
3: Ouest.
0: Pluie.
3: Ou. Brume.
2: Mer belle puis peu agitée.
3: Sur Amber. Camille. Espagne. Manche ouest. Faible visibilité. Avec brume. Vent variable faible du sud-est dominant sur la Manche. Vent du secteur ouest. Vent de nord à nord-ouest. Vent de nord-est. Vent du sud-est. Des vents de nord-est à est. Vent d'ouest-sud-ouest. Sur un Camille, espace de manche ouest, faible visibilité, avec brume.

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Jeunes enfants, allez vous coucher, il est l'heure. Amateurs d'émotions fortes, vous voilà prévenus. Concentrez-vous, éteignez vos lumières et écoutez.

En 1934, le biologiste estonien Jakob von Oskøll critique l'interprétation mécaniste qui expliquerait le comportement des animaux comme étant la simple réponse physique à des stimuli extérieurs. Pour lui, leur comportement nous échappe parce qu'ils nous sont étrangers. Leurs organes perceptifs n'étant pas les mêmes que les nôtres, une même information physique, comme de la lumière, une couleur ou une matière, mais aussi le temps, l'espace, sont vécus et perçus de façon propre pour chacun des êtres, qu'ils soient écrevisses, peupliers ou hommes. Oskøll donne à cette singularité le nom d'Umwelt, monde vécu. Soudain, ce qui nous entoure, si familier, si déjà vu, se peuple d'étrangeté. Nous sommes viscéralement, tragiquement, intrinsèquement condamnés à voir comme des hommes. Nous n'aurons jamais qu'une idée floue, partielle, de ce que signifie sentir le vent, humer la tourbe ou fendre l'eau. Comprendre l'autre nous force à nous déplacer, à effectuer un pas de côté. Effrayant et sublime à la fois, où tant de portes inconnues viennent s'ouvrir.

moi, je me sens pas trop mal à l'aise dans tout ça, c'est que je me suis toujours intéressé un petit peu au bas-côté, ou si vous voulez, au bas-fond. Fouilleur de bas-fond, disait Nietzsche. Ben, c'est un peu ça que je suis. Alors voilà, j'étais en dessous. J'étais en dessous. Je me fais un peu l'effet du type qui aurait fait la plongée, qui était dans sa cloche entre sable et rocher. Et puis voilà que maintenant, la mer, les bas-fonds remontent et je me trouve presque à la surface de l'eau.

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1: Dans les grandes herbes encore mouillées d'une clairière, un conocéphalus a recommencé son bruissement soyeux.

0: Monsieur Desmond Doyle, pourriez-vous demander au Sherpa Chumbi de nous imiter le cri du Yeti?
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Ce n'est pas une défaillance de votre téléviseur. N'essayez donc pas de régler l'image. Nous maîtrisons à présent toute retransmission. Nous contrôlons les horizontales et les verticales. Nous pouvons vous noyer sous un millier de chaînes ou dilater une simple image jusqu'à lui donner la clarté du cristal et même au-delà. Nous pouvons modeler votre vision et lui fournir tout ce que votre imagination peut concevoir. Pendant l'heure qui vient, nous contrôlons tout ce que vous allez voir et entendre.